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1: Ce sera la victoire des Canadiens. L'année pour les Canadiens. Le 23e de l'histoire. Et il bat un record du sport professionnel. Il bat le record des Yankees de New York. C'est chose certaine. Le Canadien qui remporte sa 24e.

rival, face à Goury.

Proposition d'activité culturelle à vous faire, bien branché à votre radio à Drummondville en ce samedi soir. Il y a des nouvelles œuvres qui ont récemment rejoint la collection municipale de Drummondville. Parmi elles, on retrouve le Jardin des naufrages. C'est créé par l'artiste Claudel Lozière-Vanasse. On évoque la beauté trompeuse des hauts fonds coralliens. Les récifs viennent dresser leurs pièges silencieux sous la surface. Alors, avis aux artistes professionnels et la relève professionnelle de la région, c'est le temps de nous proposer aussi vos œuvres. Vous avez jusqu'au 14 juin pour le faire. Rendez-vous sur le drummondville.ca/acquisition-art pour avoir tous les détails. Et qui sait, peut-être qu'une de vos œuvres pourrait faire partie de la collection municipale de Drummondville.

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1: C'est un plaisir de passer ce samedi soir en votre compagnie, bien branchée à votre radio à Drummondville. Hey, c'est un fichu de gros événement qui s'en vient demain. Je veux saluer ceux et celles qui, oui, malgré le fait qu'il y a le match du Canadien ce soir, vont regarder ça, mais vont se coucher de bonne heure parce que il y a du monde qui vont courir demain à Drummondville. Un gros événement, la course Deschênes-Toi-Bourret. Il y a plus de 10 000 inscriptions aux différentes épreuves qui sont proposées demain. C'est le 1, le 2, le 5, le 10, le 21, 1.1, le 2.5, le marathon, bref, ça a aucun bon sens. Il y a des gens en forme qui vont se faire aller du côté de Drummondville en fin de semaine au centre du Québec. C'est le plus grand événement de course à pied à imaginer. Il y a près de 10 000 inscriptions. Alors, vous voulez faire ça dernière minute? Il reste peut-être encore des places. Allez vous inscrire sur jecoursdmv.ca pour avoir plus d'infos. Sinon, bonne course demain à ceux et celles qui vont se coucher de bonne heure pour être en forme pour participer à la course Deschênes-Toi-Bourret demain dans les rues de Drummondville.

On est le samedi 16 mai 2026. Merci de passer cette soirée bien branchée à votre radio à Drummondville. Je m'appelle Mathieu Guimond. C'est un plaisir de passer la soirée avec vous, mais je vous avertis, ça se peut choisir pas 100% focus. Ah oui, ben c'est ça, hein, quand il y a un match de hockey. Le Canadien qui pourrait régler le cas des Sabres ce soir. D'après vous, on règle ça ce soir, cette histoire-là, le Canadien? Passe-t-il en finale d'association contre les Hurricanes de la Caroline? Hein, ce serait le fun, hein? On n'étirera pas le plaisir. Les Sabres sont d'un corde, faut les achever. On achève les bisons aujourd'hui pour le Canadien. On se croise les doigts pour que ce soit le cas. L'ambiance qui est débile au Centre Bell, bien évidemment. Ce soir, on va surveiller ça. D'ailleurs, vous autres, comment vous suivez ça? C'est quoi vos prédictions pour le match de ce soir? Canadien-Sabre, qui gagne? Je suis curieux de vous lire et de vous entendre là-dessus. Nos réseaux sociaux, notre site web, vous pouvez nous appeler, nous texter, histoire qu'on jase un petit peu de hockey en samedi soir à Drummondville.

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1: Proposition d'activité culturelle à vous faire, bien branché à votre radio à Drummondville en ce samedi soir. Il y a des nouvelles œuvres qui ont récemment rejoint la collection municipale de Drummondville. Parmi elles, on retrouve Le Jardin des Naufrages. C'est créé par l'artiste Claudel Lozière-Vanasse. On évoque la beauté trompeuse des hauts fonds coralliens. Les récifs viennent dresser leurs pièges silencieux sous la surface. Alors, avis aux artistes professionnels et la relève professionnelle de la région, c'est le temps de nous proposer aussi vos œuvres. Vous avez jusqu'au 14 juin pour le faire. Rendez-vous sur le drummondville.ca/acquisition-art pour avoir tous les détails. Et qui sait, peut-être qu'une de vos œuvres pourrait faire partie de la collection municipale de Drummondville.

un plaisir de passer ce samedi soir en votre compagnie, bien branchée à votre radio à Drummondville. Hey, c'est un fichu de gros événement qui s'en vient demain. Je veux saluer ceux et celles qui, oui, malgré le fait qu'il y a le match du Canadien ce soir, vont regarder ça, mais ils vont se coucher de bonheur parce que il y a du monde qui vont courir demain à Drummondville. Un gros événement, la course Deschênes-Toi-Bourret. Il y a plus de 10 000 inscriptions aux différentes épreuves qui sont proposées demain. C'est le 1, le 2, le 5, le 10, le 21.1, le 2.5, le marathon, bref, ça a aucun bon sens. Il y a des gens en forme qui vont se faire aller du côté de Drummondville en fin de semaine au centre du Québec. C'est le plus grand événement de course à pied à imaginer. Il y a près de 10 000 inscriptions. Alors, vous voulez faire ça dernière minute? Il reste peut-être encore des places. Allez vous inscrire sur jecoursdmv.ca pour avoir plus d'infos. Sinon, bonne course demain à ceux et celles qui vont se coucher de bonheur pour être en forme pour participer à la course Deschênes-Toi-Bourret demain dans les rues de Drummondville.

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suivez ça. C'est quoi vos prédictions pour le match de ce soir? Canadiens Sabres, qui gagne? Je suis curieux de vous lire et de vous entendre là-dessus. Nos réseaux sociaux, notre site web, vous pouvez nous appeler, nous texter. Histoire qu'on jase un petit peu de hockey en samedi soir à Drummondville.

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2: Ce sera la victoire des Canadiens. Stanley pour les Canadiens. Le 23e de l'histoire. Et ils battent un record du sport professionnel. Ils battent le record des Yankees de New York.

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On est le dimanche 17 mai 2026. C'est un plaisir de commencer cette journée en votre compagnie, bien branchée à votre radio à Drummondville. Je m'appelle Mathieu Guimond. On passe ce début de journée ensemble. Hey, je veux saluer ceux et celles qui sont de bonne heure sur le piton, qui sont en train déjà de se réchauffer. Imaginez, c'est près de 10 000 inscriptions. Donc, pas mal de coureurs qui vont être dans les rues de Drummondville aujourd'hui pour cet événement qui évolue depuis plus de 16 ans. C'est le défi qui vous sera proposé aujourd'hui. L'événement Déchaîne-toi Bourret, l'événement le plus couru en ville. Hey, imaginez, là, dans les épreuves qui seront présentées, c'est quand même assez impressionnant. On a marche 2,5 et 5 km. On a la course 1 km, 2 km, 5 km, 10 km. Le demi-marathon, le marathon à relais, le marathon individuel. Il y en a pour tous les goûts. Il va y avoir des coureurs dans les rues de la ville de Drummondville assurément aujourd'hui. On vous souhaite bonne course. On souhaite que ça se passe bien. Et on invite les autres à encourager les coureurs en grand nombre ce matin dans les rues de Drummond.

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2: Oh. Ben, salut tout le monde, vous êtes en compagnie de Richard Z. Sirois. Bon dimanche matin. Oui. Merci de choisir les stations hauts du réseau Arsenal Media. Merci surtout d'être à l'écoute de ce show radio qui s'appelle Les grands bazous. Je suis en compagnie de Sylvain Caron, toujours fidèle au poste.
3: Content de vous jaser. Puis là, ce qui est le fun pour la fin de semaine, là, on sait plus si on est samedi, dimanche, les longs week-ends, c'est mêlant un peu.
2: Oui.
3: Mais il faut penser à des gens qui sont peut-être en congé pour la plupart demain, mais travaillent aujourd'hui.
2: Ben oui, il y en a beaucoup de travail. Ben oui. Service, pharmacie, dépanneur. Nous, on va écouter Loverboy, Working for the Weekend. Il y en a qui travaillent pour avoir congé, évidemment.
3: Ben oui.
2: Quand il y a des sous pour le week-end, mais il y en a qui travaillent la fin de semaine. On leur dit bonjour. Le meilleur de la musique, c'est toujours ici. À haut!

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2: Oh. Ben, devant nous, on a Sweet Home Alabama du groupe Lynyrd Skynyrd. Et d'où vient ce nom? Ben, c'était un prof de la gang de Lynyrd Skynyrd. Le prof s'appelait Leonard Skinner.
3: Ah!
2: Et lui était très sévère, puis il disait aux jeunes, coupez-vous les cheveux, vous êtes des hippies, des
3: drogués. Gang de moitié.
2: C'est ça, vous n'irez jamais loin dans la vie. Et là, les jeunes du band, il n'y avait pas encore un nom officiel, ils se sont dit, on va appeler le groupe Leonard Skinner, mais là... Leur agent leur a dit, essayez de modifier un petit peu le nom pour pas trop... Fait qu'ils ont ajouté ils ont ajouté des Y un petit peu partout, Lynyrd Skynyrd, et ils ont composé cette pièce, Sweet Home Alabama, et aucun membre du groupe qui vient de l'Alabama, d'ailleurs, c'est étrange, là.
3: Ah, c'est spécial,
2: ils viennent soit de la Floride ou de la Californie. On écoute Lynyrd Skynyrd, le meilleur de la musique, c'est toujours ici, à O!
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0: On a le groupe Steppenwolf qui s'en vient avec une pièce qui remonte à l'année 1969, Born to be Wild, d'un film excellent qui s'appelle Easy Rider.
1: Oui.
0: L'un des premiers films de Jack Nicholson. D'ailleurs, il avait été en nomination aux Oscars pour meilleur acteur dans un second rôle. Et le film n'a coûté que 400 000 $.
1: Ça avait rapporté une belle motte.
0: 60 millions de
1: recettes. C'est incroyable. Maintenant, on a fait un remake avec Nicolas Cage des dernières années. Oui.
0: De Easy Rider. Ben, ça s'en vient dans un instant, le groupe Steppenwolf avec la chanson Born to be Wild, le meilleur de la musique. C'est toujours ici à O.
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2: Ben, on a un groupe qui a vendu plus de 100 millions de disques dans le monde. 8 de leurs albums se sont retrouvés au sommet des ventes en Angleterre. C'est le groupe Oasis. Malgré les chicanes, un groupe...
3: Écoute, on parle plus de chicanes depuis la réussite de leur récente tournée.
2: Ils ont accumulé les prix. 17 prix New Musical Express, 4 MTV Europe, 6 Brit Awards. En tout cas, il y en a des lignes et des lignes de trophées et de prix. On va les écouter, Oasis, avec Wonderwall, le meilleur de la musique. C'est ici, à O.
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2: Ben, c'est toujours la meilleure musique ici à O. La preuve de ça, le groupe Weezer avec Buddy Holly en 95 au MTV Video Music Award. Leur clip, ben, meilleure vidéo alternative, meilleure vidéo par un nouvel artiste, meilleure réalisation, meilleur montage et en nomination dans la catégorie vidéo de l'année.
3: Tout ça en noir et blanc.
2: Oui, excellent clip d'ailleurs de Weezer qui s'appelle Buddy Holly. On les écoute ici au meilleur de la musique.
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2: Ben, demain, on sera pas là, contrairement à nos habitudes.
3: Ben non, c'est un férié, donc c'est on ça. Mérite un petit congé.
2: Une journée de congé dans l'année.
3: Ben oui. Et c'est pour une bonne raison, là.
2: Oui, c'est le top 100 lundi. Ben oui. Ben, c'est fête. Premièrement, il y aura le top 100 du rock demain sur les ondes des stations haut du réseau Arsenal Media.
3: Yes!
2: Il faut écouter ça. Il y avait I Want to Pong.
3: Ben oui. De Rock et Mes Oreilles. Gang.
2: Ben oui. Hey, ben, on se revoit mardi midi.
3: Sans faute, mon chum.
2: Salut. Bye!
3: Bye!

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3: Bon dimanche, bienvenue sur le meilleur de la musique édition week-end en ce samedi 2.0, un samedi bonus, un dimanche de long week-end. Comment t'appelles ça? Je veux avoir tes suggestions d'expression pour ça. On est dimanche après tout, début de journée, on va prendre ça chill avec Sam Hunt qui s'en vient dans les prochaines minutes et Miles Smith pour Stargazing. Oh.

0: Shine Down et 365 s'en vient à haut. Et 365, c'est peut-être le décompte d'une poule dans ta rue parce qu'on a des chiffres de CA Québec qui nous prouvent que les poules, il y en a encore plus ce printemps. Il y en a 30% de plus pour les 4 premiers mois de l'année juste sur l'île de Montréal. Et ça doit être comme ça un peu partout au Québec. C'est vraiment alarmant le nombre de nids de poules au Québec au printemps. On va changer les idées avec Lost Frequencies qui s'en vient. Et Where Are You Now?
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Montau, ça sort bien sur le meilleur de la musique. Oh, et justement, le prochain Ben est originaire du Grand Toronto. Ajax, pour être plus précis, c'est Sum 41 et Pieces.

Les shows de Lou Combs au parc Jean Drapeau s'approchent très bientôt. Des spectacles qui sont très attendus. Il sera accompagné de Dierks Bentley, Ty Myers, Jake Worthington et Thelma and James. Grosse soirée country pour sa tournée My Canada Saturday Night Tour. Ça se passe le vendredi 29 mai et samedi 30 mai 2026. Ça avait l'air loin, là, finalement. Ça approche à grands pas. On a aussi Smash Mouth qui s'en vient très bientôt à Haut.

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0: À venir, Morgan Wallen s'en vient sur le meilleur de la musique à haut et on aura aussi Rockstar de Nickelback. Et juste avant, Matt Mason et Downstairs. Bon dimanche à l'écoute de haut.
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1: Cette semaine, j'ai entendu un nouveau terme et ça semble être une nouvelle tendance, la géosexualité. Un terme relativement nouveau, mais qui est viral sur les réseaux sociaux. C'est une attirance romantique, même émotionnelle ou même très intime, à un lieu géographique, une culture ou une nationalité en particulier. C'est le nouveau phénomène. Ça a été évoqué entre autres par la chanteuse Keisha, qui disait préférer le célibat, sauf lorsqu'elle est en Italie. Fait que ça peut être un bon exemple. Et moi-même, je peux dire, je peux confesser que quand j'étais en Scandinavie, que ce soit en Norvège, en Suède, au Danemark, j'avais la tendance à être vraiment charmé. C'est vraiment comme par magie, on dirait. On a The Real Slim Shady, Eminem qui s'en vient.
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Le biopic de Michael Jackson est sorti, je l'ai pas vu. Je sais pas si à un moment donné dans le film, il y a le moment où il y a Alien and Farm qui reprend sa chanson Smooth Criminal, mais ce qui est sûr, c'est que ça s'en vient en haut. On a aussi Summer avec Home Wrecker. Et pour l'instant, c'est la chanson de Dash qui sera du Festival Cigale du côté de Québec cet été. Il y a beaucoup de spectacles prévus pendant l'année, donc ce sera notre occasion de la voir au Québec. Elle est là avec Austin en haut.

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0: Un dimanche comme ça de long week-end, ça se prend bien puis ça prend de la bonne musique pour accompagner ça. On a Robert Bedman, The Ozier et Mumford & Sons qui est là dans les prochaines minutes. On a aussi Sugar Ray et Every Morning. Et tout de suite, maintenant, dans les prochaines secondes, on a U2 et Beautiful Day. 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
2: Merci de nous avoir choisi pour le long week-end à Oh. On va fêter ça avec David Guetta, Gone, Gone, Gone, avec Tones and I et Teddy Swims. Why Don't You Get a Job de The Offspring, ce sera là aussi. Et pour l'instant, rapidement, ce qui s'en vient, c'est Marshmello et Kane Brown, Wanting Right.
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La chanson des Red Hot Chili Peppers, Danny California, fête déjà son 20e anniversaire cette année. La tournée de 2006 s'en vient dans les prochaines minutes. Le temps d'écouter Cake by the Ocean, the NCAO.

Le punk reggae ska va être à l'honneur dans les prochaines minutes sur Oh, le maire de la musique week-end. Le Bedouin Sound Clash qui s'en vient, eux qui étaient du côté du Pouzza Fest en fin de semaine, du côté de Montréal. Et on a aussi Sublime. Dans moins d'un mois, sort un nouvel album. J'adore en parler parce que je compte les jours. Un nouvel album qui est un premier officiel avec le nom Sublime en 30 ans. Et c'est le fils du chanteur Jacob Noel qui prend le relais au chant. Ça donne

ça, avec le printemps qui est arrivé pour de vrai, ça fait la job pas à peu près. Et justement, Sublime s'en vient avec Santeria.

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Magic Weekend. On a aussi Giants de Calvin Harris accompagné de Rag & Bone Man. Et la prochaine chanson, c'est devenu un hymne de stade de sport. Ça s'est fait vraiment graduellement parce que les gens faisaient juste triper et chanter les paroles à tue-tête. C'est ça, une vraie bonne tune.

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1: Quand je regarde le calendrier de mon été, je regarde le mois d'août et les dates du 21 et 22 août. Parc Jean Drapeau, 30e anniversaire du Vans Warped Tour. On fait ça avec une grosse tournée et deux dates à Montréal qui sont supposées être les deux seules dates canadiennes de la tournée avec des bands comme Simple Plan, band local en plus, c'est parfait. Yellow Card, Bowling for Soup et Jimmy Eat World sera là. Je les ai jamais vus en show et ils sont sur ma carte de bingo là, que j'ai pas encore pu étamper, le Jimmy Eat World. J'ai bien hâte de les voir en spectacle et ils s'en viennent avec The Middle là-haut.
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0: En réserve, on a Dracula. C'est une nouvelle entrée sur nos ondes avec une chanson qui fait allusion à vivre la nuit et éviter la lumière du jour. Mais ça parle pas de vampire tant que ça. Ça s'en vient Tame Impala. On aura aussi celui qui crée des hits comme ça n'a pas de sens dans le New Country et des albums de 35, 36, 37 tonnes. Probablement que le nouveau va en faire 40. Ça doit être des défis personnels. Morgan Wallen s'amène avec Last Night at Oh.
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À venir, on a une chanson qui joue dans pas mal de comédies romantiques. C'est Hey, I Love You. Michael Frandy sera là. Le temps d'écouter la dernière d'Alex Warren, Fever Dream, sur le maire de la musique. Out.

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1: En réserve, on a Yellow Card et Good Charlotte sur la même chanson. Si t'as pas encore entendu ça, faut que tu restes à l'écoute. Ça a pas de sens, ce truc-là. C'est produit en plus par Blink 182. En fait, le drummer Travis Barker drum sur tout l'album de Yellow Card et produit aussi l'album en tant que gars qui a une maison de disques. Il rend pas mal influent dans le pop-punk Travis Barker. Et ça s'en vient dans les prochaines minutes. Et Hit Me With Your Best Shot de Pat Benatar.
0: Ce qui s'en vient... 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

va faire un peu d'exercice avec Jump Around qui s'en vient House of Pain. On aura aussi la chance de retourner en 2013 avec Safe and Sound, Cabell Series. Le premier Yellow Card, Good Charlotte, Bedroom Posters.

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1: À venir une chanson qui a bondi en popularité. Ça a été pas mal écouté, disons. L'abus de Loco Locas et juste avant No Heaven, DJ Sean.

t'es en déplacement en ce moment, j'ai la musique qu'il te faut avec Lonely Roll de MGK et Jelly Roll. Et on avait aussi une autre tour de road trip, Interstate Love Song de Stone, Temple Pilot. Ça sent bien. Bon long week-end!

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1: Ce sera la victoire des Canadiens. La nuit pour les Canadiens. Le 23e de l'histoire. Et il bat un record du sport professionnel. Il bat le record des Yankees de New York. Go, let's go! C'est Joe Shifton. Le Canadien qui remporte sa 13e.

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1: À venir dans les prochaines minutes, on aura la collaboration de Ozier et de Mumford & Sons pour ce qui est de Robert Benman. Mumford & Sons qui va être tête d'affiche pour le Festival Lasso cet été du côté de Montréal. Marcy Playground, Sex and Candy, ce sera là aussi. Et on va se battre pour nos droits de faire le party.
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2013, on découvrait un nouveau band qui s'appelle Bastille avec Pompey. C'est sur le meilleur de la musique à eau. Avec Chuck qui te souhaite un très beau dimanche et un bon restant de long week-end. Merci d'être là.

0: à venir sur le meilleur de la musique week-end à O, un petit gars de la Nouvelle-Angleterre. Noah Kahan, qui vient du Vermont, il s'en vient avec The Great Divide. Et ce qui vient aussi de la Nouvelle-Angleterre, qui a fait jaser pas mal cette semaine, c'est le retour de Duncan au Québec. Duncan, qui est bien connu dans la belle province. À un moment donné, il y avait 200 restaurants. Les derniers ont fermé en 2018. Et là, on a annoncé le retour des Dunkin' Donuts pour fin 2026, début 2027. Dunkin' Donuts qui vient du Massachusetts, dans le coin de Boston. Fait que ça me fait réaliser que c'est peut-être pour ça que finalement, il y a des beignes qui s'appellent Crème Boston. C'est eux autres qui ont inventé ça, j'imagine. Bref, on surveille ça, le retour des Dunkin' au Québec. Et on surveille aussi le retour des Lumineers au Québec. Les Lumineers qui seront tête d'affiche au Festival d'été de Québec en 2026. Ils s'en viennent avec Oh Hey, avec Chuck qui te souhaite un beau dimanche.
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1: Mal Smith s'en vient accompagné du chanteur d'origine irlandaise et ex One Direction, Niall Horan, lui qui a annoncé un spectacle à Montréal, mais c'est au mois d'avril 2027. On aura la chance d'en reparler d'ici là, c'est dans presque un an. Ils s'en viennent avec Drive Safe et on aura une tonne de road trip. I'm gonna be the Proclaimer, ça s'en vient.
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Bon, Chuck, ça a été un immense plaisir d'être là et on se retrouve demain pour un rendez-vous grandiose. On va dérouler le tapis rouge pour le Hit 100, les 100 plus grosses chansons des 30 dernières années dans l'histoire de Pro. Oh, manque surtout pas ça. Je serai là à partir de 10h. On aura Blue Ridge Band.

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On est le dimanche 17 mai 2026. Merci de passer la soirée bien branchée à votre radio à Drummondville. Je m'appelle Mathieu Guimond. J'en profite ce soir pour saluer ceux et celles qui ont peut-être des petites crampes aux mollets dans les jambes parce qu'ils ont couru aujourd'hui avec la présentation de la course Deschênetois bourrée dans les rues de Drummondville. Imaginez, il y avait plus de 10 000 inscriptions. Ça en fait des gens qui ont couru dans les rues de Drummond. Je vous lève mon chapeau. Félicitations. Bravo pour votre performance. Bravo pour vous être dépassé, parce que dans un événement comme ça, c'est ça qui est essentiel. Et pour ceux qui étaient ces lignes de côté, qui ont regardé ça aller, ça vous a peut-être donné le goût de courir, de vous entraîner pour participer peut-être à une prochaine édition de la course Deschênetois-Bourret. Ben, il est jamais trop tard pour commencer.

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vous passez votre dimanche soir bien branché à votre radio à Drummondville. Allez, profitez-en donc pour aller faire un petit tour sur notre site web qui s'appelle mondrummond.com. C'est notre site web d'information. C'est là qu'on vous tient au courant de toute l'actualité dans la région. Hey, juste pour savoir, Journée nationale des Patriotes, demain, qu'est-ce qui est ouvert, qu'est-ce qui est fermé? On vous fait le bilan, bien sûr, sur mondrummond.com et entre autres dans les trucs qui retiennent l'attention. Une bonne nouvelle pour un athlète de Saint-Majoré qui s'appelle Mathis Rainville, qui a été couronné aux championnats nationaux ouverts de judo pour ces bonnes nouvelles. Et pour toutes les nouvelles qui ont retenu l'attention cette semaine, rendez-vous sur mondrummond.com. Et en haut à droite, il y a un onglet. Ça s'appelle « Je m'abonne à l'infolettre ». Hey, allez cliquer là-dessus. De cette façon-là, l'actualité qui vous concerne à Drummondville, les environs, va arriver directement dans votre boîte de courriel.

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